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1: Vous écoutez Chant de France, les plus belles chansons françaises pour continuer de vous accompagner. Il est 6h pile, on retrouve Jackie Quartz avec Mise au point dans quelques instants, la météo et les infos tout de suite avec la rédaction.
2: Bonjour à tous. Nouveau coup de chaud sur la France. 61 départements sont ce matin en alerte orange canicule. Seul le nord-est du pays est épargné. Météo France alerte ainsi sur un nouvel épisode sévère et durable. Dans les Pyrénées-Orientales, l'important incendie est toujours en cours. Le feu est stabilisé mais pas complètement fixé selon hier soir le ministre de l'Intérieur Laurent Nunez. Marine Le Pen fixée aujourd'hui sur son avenir politique. La Cour d'appel de Paris doit rendre sa décision de justice en début d'après-midi. Elle confirmera ou non la culpabilité de la présidente du Rassemblement national dans l'affaire des assistants parlementaires européens. Il sait où est le corps de Delphine. Sur BFM TV, maître Guy de Buisson, l'un des avocats de Cédric Jubilard, est revenu hier sur les aveux de son client. Le peintre plaquiste a finalement avoué avoir tué Delphine Jubilard. Et puis le football avec la suite des huitièmes de finale de la Coupe du Monde. Hier soir, la Belgique domine les États-Unis 4-1 et file vers les quarts de finale. Et l'Espagne se qualifie de son côté difficilement en battant le Portugal de Cristiano Ronaldo 1-0. Excellent début de journée à tous.
3: Les températures remontent une nouvelle fois aujourd'hui. On démarre cette matinée avec près de 28 degrés pour la région parisienne et ça va monter jusqu'à 34 dans la capitale. Dans l'après-midi, du soleil attendu sur l'ensemble de la France. Jusqu'à 40 degrés sont attendus à Bordeaux. On attend 34 près de Gap, 36 à Montpellier. Si on remonte vers le nord de la France, 30 degrés sont attendus à Lille et Amiens et jusqu'à 33 à Strasbourg. Belle journée à tous sur Chant de France.
1: Il est 6h02, c'est Sam Delcourt pour vous accompagner sur Chant de France. Installez-vous confortablement. Voici Jackie Quartz tout de suite avec juste une mise au point.

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0: 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On est en direct sur Champ de France jusqu'à 10h. J'espère en tout cas que vous allez bien. Pour la suite, c'est Julie Pietri, tiens, qu'on va écouter ensemble avec Eve, Lève-toi, pour le retour des plus belles chansons françaises.
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2: Et n'oubliez pas de nous écrire sur le WhatsApp de Chant de France. Important les amis, 07 45 03 18 18. 07 45 03 18 18. Tout au long de cette émission, on communique ensemble. Vous pouvez même nous dire un petit peu si vous avez des titres qui vous font envie, comme Laurent. Laurent qui habite du côté de Tarbes. On vous embrasse. Je suis pas sûr on dit les Tarbois. Je suis pas sûr du tout de cette info là. Dites-le moi sur le WhatsApp de Chant de France, justement. Alors Laurent qui voulait écouter un artiste qui a le même nom que lui, hein, qui s'appelle Laurent Voulzy. Vous l'avez compris, c'est Belle Île en Mer, Marie Galante qui arrive. Il y aura la météo et l'horoscope sur Chant de France très vite.
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Vous êtes toujours sur Chant de France, les plus belles chansons françaises, avec un petit point sur la météo en Ile-de-France ce matin. La chaleur est déjà bien présente avec 27 à Mantes-la-Jolie et 30 vers Étampes. Cet après-midi, les températures atteignent des sommets, 34 à Paris et jusqu'à 36 dans le sud de la région. Sur le reste de la France, ce matin, le mercure affiche déjà 29 à Nantes, 27 à Strasbourg. Pour cet après-midi, la chaleur va s'intensifier sur tout le territoire avec des records de température, 39 degrés à Bordeaux notamment et 37 du côté de Lyon. Pour la suite, l'horoscope, et c'est moi qui m'en charge pendant cet été, je vais vous lire un petit peu l'avenir. Que va-t-il se passer pour vous en ce mardi 7 juillet? On saura tout d'ici quelques minutes, bien sûr. Le temps d'écouter ensemble Hélène Segarra, très belle voix, et une autre très belle voix de la chanson italienne cette fois-ci, c'est Laura Pausini. J'espère que je le dis bien. Voici

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1: Et on commence en ce mardi avec les béliers. L'action sera votre priorité absolue. Les taureaux, un plaisir simple, qu'il soit gustatif ou esthétique, viendra embellir cette journée. Les gémeaux, pratiquez l'écoute active avec votre entourage. Les cancers, faites confiance à votre intuition profonde. Les lions, vous allez briller par votre générosité sans attendre de retour. Les vierges, un petit détail que vous aviez négligé pour échanger la donne. Les balances, trouvez l'harmonie en tout ce que vous entreprenez. Les scorpions, ne craignez pas l'inconnu, car c'est précisément là que se cachent les opportunités. Les sagittaires, adoptez un regard optimiste sur les événements du jour. Les capricornes, la rigueur et la discipline resteront vos meilleurs alliés. Les verseaux, innovez dans votre quotidien en changeant vos petites habitudes. Et enfin, on termine avec les poissons. Une émotion particulière guidera vos pas aujourd'hui.
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0: Juste une illusion, Jean-Louis Aubert à 6h57 sur Chant de France.
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0: Eh oui, le réveil qui vous fait chanter, les amis, ça continue. Restez bien avec nous, hein, dans quelques instants, Jean-Jacques Goldman avec Quand la musique est bonne. On fera un petit point sur la météo. Pensez à bien vous hydrater aujourd'hui, puisqu'il va faire encore très très chaud. Et le rappel de l'actualité en une minute avec la rédaction de Chant de France, bien sûr, comme d'habitude. Pour la suite, c'est Cœur de pirate avec Comme des enfants, la québécoise qui est de retour sur Chant de France pour la suite des plus belles chansons françaises. Excellent réveil à tous.

0: Vous êtes toujours sur Chant de France, les plus belles chansons françaises avec vous. Il est 7h pile, c'est Jean-Jacques Goldman. Quand la musique est bonne qui arrive, ce sera juste après la météo. Et le rappel de l'actualité en une minute avec la rédaction de Chant de France.
1: Bonjour à tous. Le risque d'incendie est toujours élevé en France. 3 départements sont en alerte maximale pour des risques de feux de forêt. Les Deux-Sèvres, l'Essonne et le Vaucluse. 61 autres sont en risque élevé. En attendant, sur le front des incendies dans les Pyrénées-Orientales, le feu est stabilisé mais pas complètement fixé, selon hier soir le ministre de l'Intérieur, Laurent Nunez. Et dans la Drôme, un feu de forêt dans une zone de montagne difficile d'accès sur le territoire de la commune de Die progressait toujours hier soir. Il a déjà parcouru 1000 hectares. Et les fortes chaleurs ne devraient pas faciliter le travail des pompiers. 61 départements sont ce matin en alerte orange canicule. L'actualité, c'est aussi l'heure de vérité pour Marine Le Pen. À 13h30, la Cour d'appel de Paris rend sa décision de justice dans l'affaire des assistants européens. Et puis on termine avec le Tour de France et coup double de Tadej Pogacar qui a remporté hier la 3e étape aux Angles et qui s'empare du maillot jaune de leader au classement général. Le peloton est désormais en France. Aujourd'hui, c'est la 4e étape entre Carcassonne et Foix. Excellent début de journée à tous.
2: Les températures remontent une nouvelle fois aujourd'hui. On démarre cette matinée avec près de 28 degrés pour la région parisienne et ça va monter jusqu'à 34 dans la capitale. Dans l'après-midi, du soleil attendu sur l'ensemble de la France. Jusqu'à 40 degrés sont attendus à Bordeaux. On attend 34 près de Gap, 36 à Montpellier. Si on remonte vers le nord de la France, 30 degrés sont attendus à Lille et Amiens et jusqu'à 33 à Strasbourg. Belle journée à tous sur Chant de France.
0: Cette heure de merci d'avoir choisi Chant de France avec Jennifer pour la suite et Jean-Jacques Goldman. Quand la musique est bonne, c'est ce que je vous propose pour les plus belles chansons françaises.

0: Ah, c'est toujours un plaisir de vous retrouver sur Chante France en direct.
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0: À 7h09, les amis, soyez les bienvenus pour ceux qui viennent de nous rejoindre à l'instant sur Chante France. Je vous rappelle qu'à partir de 8h10, on va jouer à notre jeu de l'été qui s'appelle La Roue Gagnante. Je vais vous en dire plus d'ici quelques instants. Avant ça, c'est Indochine, tiens, qui va arriver dans quelques instants sur Chante France. On écoutera ensemble Troisième Sexe. Et je vous rappelle qu'à 7h30, on refera un point sur la météo. Et c'est nécessaire encore plus aujourd'hui puisqu'il va faire très très chaud. Donc restez le plus possible au frais et bien sûr pensez à vous hydrater.
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0: Vous écoutez Chante France, les plus belles chansons françaises. On continue ensemble, les amis, dans quelques instants avec Gold, plus près des étoiles.
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0: 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Pour la suite, c'est la météo sur Chante France et comme promis, Gold avec Plus près des étoiles.
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7h33, heureux de vous retrouver, on est en direct sur Chant de France pour les plus belles chansons françaises avec un point sur la météo en Ile-de-France ce matin. La chaleur est déjà bien présente avec 27 degrés à Mantes-la-Jolie, 30 à Étampes. Cet après-midi, les températures atteignent des sommets avec 34 à Paris jusqu'à 36 dans le sud de la région. Sur le reste de la France ce matin, le mercure affiche déjà 29 à Nantes, 27 à Strasbourg. Pour cet après-midi, la chaleur s'intensifie sur tout le territoire, atteignant 39 à Bordeaux et 37 degrés du côté de Lyon. Pour la suite, sur Chant de France, l'horoscope de Marie Letty qui arrive. On écoutera Rock Voisine ensemble et puis Clara Luciani avec La Grenade.

0: liste sur les événements du jour. Les Capricornes, la rigueur et la discipline resteront vos meilleurs alliés. Les Verseaux, innovez dans votre quotidien en changeant vos petites habitudes. Et enfin, on termine avec les Poissons. Une émotion particulière guidera vos pas aujourd'hui.
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0: 7h52, les amis, merci d'être avec nous sur Champ de France.
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0: Et oui, toujours en direct à vos côtés. Et tiens, n'oubliez pas les amis, jeudi, prochain match de l'équipe de France dans cette Coupe du Monde, ce sera les quarts de finale contre le Maroc. Bel adversaire d'ailleurs à 22h sur M6. Alors on joue un petit peu au pronostic si vous voulez, vous pouvez me les donner au 07 45 03 18 18. 07 45 03 18 18. C'est le WhatsApp de Champs de France. D'après vous, l'équipe de France va-t-elle rallier les demi-finales? En tout cas, allez les bleus. Bernard Lavillier pour la suite avec Mélodie, Tempo Harmonie, les infos de 8h et Hervé Christiani avec Il est libre Max.

0: Classique, les amis, ce matin à 8h pile de Bernard Lavillier, Mélodie, Tempo, Harmony. Autre classique, celui de Jeanne Mas qui arrivera dans quelques instants sur Champ de France, ce sera Johnny. Johnny, on fera un petit point sur la météo, il va encore faire très chaud aujourd'hui. Et avant ça, le rappel de l'actualité en une minute avec la rédaction de Champ de France.
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3: Bonjour à tous. Marine Le Pen bientôt fixée sur son sort. La Cour d'appel de Paris rend sa décision aujourd'hui dans l'affaire des assistants parlementaires européens du Front National. Une condamnation l'empêcherait de se présenter à la présidentielle. Dans le reste de l'actualité, plus de 14 500 hectares ont déjà brûlé cette saison. Un chiffre avancé hier par Sébastien Lecornu. Le Premier ministre a également indiqué que les dégâts sont trois fois plus élevés que l'an passé. Et sur le front des incendies, dans les Pyrénées-Orientales, le feu n'a pas progressé dans la nuit. Selon le préfet, il a parcouru 4 900 hectares. Emmanuel Macron en Syrie depuis hier, c'est la première visite d'un chef d'État d'une puissance occidentale depuis la chute de Bachar al-Assad. Emmanuel Macron qui a aussi tenu à apporter son soutien à Kylian Mbappé après les propos racistes d'une sénatrice paraguayenne. L'attaquant français lui a dénoncé une femme méprisable et indigne de sa fonction. Et puis c'est le jour J pour près de 800 000 candidats au bac. Les résultats du baccalauréat 2026 sont annoncés aujourd'hui. À noter que l'heure peut varier selon les académies. Excellent début de matinée à tous.
4: Les températures remontent une nouvelle fois aujourd'hui. On démarre cette matinée avec près de 28 degrés pour la région parisienne et ça va monter jusqu'à 34 dans la capitale. Dans l'après-midi, du soleil attendu sur l'ensemble de la France. Jusqu'à 40 degrés sont attendus à Bordeaux. On attend 34 près de Gap, 36 à Montpellier. Si on remonte vers le nord de la France, 30 degrés sont attendus à Lille et Amiens et jusqu'à 33 à Strasbourg. Belle journée à tous sur Champ de France.
0: Allez, bienvenue sur Champ de France. Dans quelques instants, on joue ensemble à la roue gagnante. Des dizaines de cadeaux à gagner. Il est 8h02, voici Jeanne Mas.

0: Vous êtes sur Champ de France, il est 8h11. Les amis, c'est le moment de jouer à la roue gagnante.
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0: Je vous le rappelle, on va faire tourner la roue gagnante tous les jours, comme là, par exemple, dans les environs de 8h10. Bon, j'ai une minute de retard, mais ça va le faire quand même. Et on va tomber sur un cadeau. Une fois que ce cadeau sera tombé, vous pourrez donc jouer avec nous pour tenter de le remporter. Et le tirage au sort, ce sera également dans une dizaine de minutes. 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
0: 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Daniel Balavoine, d'ici là, on va écouter SOS d'Intérieur en détresse sur Champ de France.
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0: 8h21, vous êtes sur Champ de France.
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0: Et oui, je vous rappelle qu'il y a quelques instants, nous avons tourné la roue gagnante ensemble. Et en jeu aujourd'hui, c'était un séjour dans un parc d'attractions, celui de votre choix pour cet été. Et on va féliciter Valérie. Valérie qui habite du côté de Villeneuve-la-Garenne et qui repart avec son séjour pour un parc d'attractions. Bravo à vous. Nouvelle roue Champ de France qui va tourner encore dans la journée. Bien sûr, d'autres cadeaux à gagner. Il y en a encore plein, vous inquiétez pas. Et moi, pour ma roue gagnante, eh bien, ce sera demain 8h10 de nouveau. Soyez bien au rendez-vous. En attendant, c'est la météo qui arrive sur Champ de France, l'horoscope et Diane Tell avec Si j'étais un homme.
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Vous êtes toujours à l'écoute de Chant de France à 8h32. Un point sur la météo tout de suite, avec notamment en Ile-de-France la chaleur qui est déjà bien présente avec 27 à Mantes-la-Jolie et 30 vers Étampes. Cet après-midi, les températures qui atteignent des sommets avec 34 à Paris et jusqu'à 36 dans le sud de la région. Sur le reste de la France, ce matin, le mercure affiche déjà 29 degrés à Nantes, 27 à Strasbourg. Pour cet après-midi, la chaleur s'intensifie avec sur tout le territoire des températures qui atteignent jusqu'à 39 degrés, ça c'est à Bordeaux pour la maximale, et même 37 du côté de Lyon. Michel Fugain chante avant mon horoscope du jour que je vous propose dans quelques minutes.

0: Vous êtes toujours sur Chant de France avec les plus belles chansons françaises qui continuent. Florent Pagny pour la suite, savoir aimer. Et à 8h40, c'est le moment de l'horoscope du jour.
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0: Et on commence en ce mardi avec les béliers. L'action sera votre priorité absolue. Les taureaux, un plaisir simple, qu'il soit gustatif ou esthétique, viendra embellir cette journée. Les gémeaux, pratiquez l'écoute active avec votre entourage. Les cancers, faites confiance à votre intuition profonde. Les lions, vous allez briller par votre générosité sans attendre de retour. Les vierges, un petit détail que vous aviez négligé pourrait changer la donne. Les balances, trouvez l'harmonie en tout ce que vous entreprenez. Les scorpions, ne craignez pas l'inconnu, car c'est précisément là que se cachent les opportunités. Les sagittaires, adoptez un regard optimiste sur les événements du jour. Les capricornes, la rigueur et la discipline resteront vos meilleurs alliés. Les verseaux, innovez dans votre quotidien en changeant vos petites habitudes. Et enfin, on termine

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0: 8h52, merci d'être avec nous sur Chant de France, les plus belles chansons françaises qui continuent. Tiens, on écoutera Emmanuel Moir dans quelques instants avec Mon Essentiel et les infos très vite.
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0: Ah, le réveil qui fait chanter. Alors ça dépend, parce qu'en ce moment avec la Coupe du Monde, apparemment le réveil pique un petit peu pour pas mal d'entre vous. Peut-être que cette nuit vous avez regardé par exemple États-Unis Belgique. Je vous invite à vous rendre sur le site du Parisien qui ont fait un super documentaire, interview, je sais pas trop comment ça peut s'appeler, mais en tout cas ils ont interrogé un médecin du sommeil qui vous donne des conseils pour optimiser votre sommeil tout en regardant les matchs de la Coupe du Monde. J'ai trouvé ça pas trop mal. Bon, forcément quand on commence très très tôt c'est toujours un petit peu compliqué, mais en tout cas ça peut aider peut-être certains d'entre vous qui êtes un petit peu mordus de foot. Pour la suite, les infos sur Chant de France et Étienne Dao, on écoute ensemble

0: Il est 9h, merci d'écouter Chant de France, les plus belles chansons françaises avec votre compile du matin qui arrive dans quelques minutes. Un point sur la météo et le rappel de l'actualité en une minute, c'est avec la rédaction de Chant de France.
1: Bonjour à tous. Journée cruciale pour Marine Le Pen. À 13h30, la Cour d'appel de Paris rend sa décision dans l'affaire des assistants parlementaires d'eurodéputés du Front National. Si la députée RN est à nouveau condamnée à de l'inéligibilité avec exécution provisoire, elle ne pourra pas se présenter à la présidentielle. Nouvelle alerte canicule en France. 61 départements sont en alerte orange aujourd'hui. Seul le nord-est du pays est épargné. Sont attendues des températures avoisinant les 35 à 38 degrés avec des pointes à 41 dans le sud-ouest. Des fortes chaleurs qui ne facilitent pas le travail des pompiers sur le front des incendies dans les Pyrénées-Orientales notamment. Ils espèrent fixer le feu le plus rapidement possible. Sébastien Lecornu réunit aujourd'hui un comité d'alerte des finances publiques. L'objectif, faire le point sur la difficile situation budgétaire française et donner un cap sur les prochaines économies à réaliser. Et puis le Tour de France, c'est ce coup double de Tadej Pogacar qui a remporté hier la troisième étape aux Angles et qui s'empare du maillot jaune de leader au général. Le peloton est désormais en France. Aujourd'hui, c'est la quatrième étape entre Carcassonne et Foix. Excellente matinée à tous.
2: Les températures remontent une nouvelle fois aujourd'hui. On démarre cette matinée avec près de 28 degrés pour la région parisienne et ça va monter jusqu'à 34 dans la capitale. Dans l'après-midi, du soleil attendu sur l'ensemble de la France. Jusqu'à 40 degrés sont attendus à Bordeaux. On attend 34 près de Gap, 36 à Montpellier. Si on remonte vers le nord de la France, 30 degrés sont attendus à Lille et Amiens et jusqu'à 33 à Strasbourg. Belle journée à tous sur Chant de France.
0: h 02, la compile du matin choisie par Oriane de Nîmes avec les frérots de la Vega, Indochine et Céline Dion pour Que tu m'aimes encore.

0: 9h13, heureux de vous retrouver sur Chant de France.
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0: Et oui, on est là jusqu'à 10h pour continuer de vous accompagner. C'est Sam Delcourt avec vous, même l'été. On est présent sur Chant de France pour vous accompagner, vous faire gagner des cadeaux. Je vous rappelle que la roue gagnante revient tout au long de la journée pour vous faire gagner notamment des séjours, des parcs d'attractions, des montres, des enceintes. Il y aurait plein de cadeaux à gagner, bien sûr. Vous aurez l'occasion de retrouver ça tout au long de la journée avec notamment, je vais arriver à parler, Mickaël Dorian, c'est pas possible ce matin. Dans quelques instants, une demi-heure des plus belles chansons françaises en non-stop. On va laisser la musique parler, je pense que ce sera mieux, ça bégayera moins. Avec Renaud, Marc Lavoine et France Gall pour ouvrir le bal avec, évidemment, sur Chant de France.
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9h28, on est en direct sur Chant de France. Vous êtes au cœur d'une demi-heure des plus belles chansons françaises en non-stop. Et ça continue bien sûr avec Kenji Girac, notamment dans quelques minutes. Pour Andalous, on écoutera Vanessa Paradis ou encore Daniel Balavoine. Et puis celle qui va sortir son 13e album studio, la légende Mylène Farmer avec C'est une belle journée.

0: Vous êtes toujours sur Chant de France, il est 9h42.
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0: Et le réveil qui fait chanter, c'est terminé pour aujourd'hui. Merci d'avoir été avec nous, c'était un véritable plaisir de vous accompagner. On va se retrouver demain dès 6h, bien sûr, pour continuer ensemble à se réveiller. La suite avec Lio, les brunes comptent pas pour des prunes, et Mickaël Dorian qui est là, qui vous accompagne à partir de 10h. Et n'oubliez pas tout au long de la journée de jouer avec nous à la roue gagnante Chant de France pour tenter de gagner des dizaines de cadeaux cet été. À demain.
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C'était Grégoire sur Champ de France avec Toi plus moi pour démarrer votre journée. Mardi 7 juillet, en vacances ou pas, vous êtes sur la radio de l'été et toujours 30 minutes de musique en mode sans interruption parmi les plus belles chansons françaises. Boulevard Désert, Vianney à suivre et Axel Red, je t'attends sur Champ de France.

0: Allez, reste sur Chant de France, c'était Boulevard des Airs et Vianney.
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0: Et la matinée qui se poursuit dans toute la région avec dans un instant une nouvelle vague de musique. On va retrouver notamment celle qui sera sur scène à Paris à partir du mois de septembre. Grosse série de concerts très attendue bien sûr. Céline Dion, D'amour ou d'amitié, une de ses plus belles chansons. Ce sera après Jacques Higelin et Tombé du ciel sur Chant de France.
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0: La recette, Jack et Carla sur Champ de France.
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0: La recette du bonheur tout l'été grâce à la roue gagnante sur Champ de France et des tonnes de cadeaux à gagner. Tablettes tactiles, consoles de jeux portables, coffrets bijoux ou des entrées également dans les parcs d'attractions. Il y a même des séjours Bellambra. Restez bien à l'écoute, la roue gagnante elle va tourner dans un instant et on va bien sûr démarrer aussi 30 minutes de musique non-stop avec Pascal Obispo et Mylène Farmer sur Champ de France.
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0: C'était Grégory Le Marchal sur Champ de France.
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0: De retour, ça y est, tout l'été, des dizaines de cadeaux à gagner, des places de cinéma, des tablettes tactiles. Il y a des consoles de jeux portables également. 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
0: 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Vous allez tenter de repartir avec des invitations pour le parc Astérix, les amis. 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Et si vous êtes tiré au sort, c'est pour vous. 4 entrées pour le parc Astérix. Les frérots de la Vega, dans un instant, le cœur éléphant. Et le patron, monsieur Jean-Jacques Goldman. Voici Envole-moi sur Champ de France.

0: Le cœur éléphant sur Champ de France, c'était les frérots de la Vega.
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0: Et bravo à David de Beauvais. 90.9, la fréquence Champ de France à Beauvais. Il est voisin en plus du parc Astérix. C'est gagné, les invitations pour David, toute la famille ou les amis d'ailleurs. On rejoue à tout moment. La roue gagnante, il y a des entrées à gagner dans des parcs d'attractions, mais pas que. Des places de cinéma, des consoles de jeux portables, il y a même des séjours en famille, des séjours bel en bras à la clé également. La suite de ce mardi, Vanessa Paradis avant midi et Indochine arrive sur Champ de France.
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0: c'était Santa sur Chant de France avec Popcorn Salé.
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0: Et même l'été, hein, pour vous sortir du lit sur Chant de France, c'est le réveil qui fait chanter avec Sam Delcourt demain matin entre 6h et 10h pour accompagner votre petit déjeuner, les plus belles chansons françaises, la Minute Info, votre météo, l'horoscope, sans oublier la roue gagnante à 8h10 tous les matins. Allez, restez bien avec nous. Je vous prépare moi pour la suite Rock Voisine et Daniel Balavoine sur Chant de France.
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Je serai là, Terry Moïse, sur Champ de France, ce midi, et pour accompagner votre pause déjeuner en ce moment, une demi-heure, en mode sans interruption, avec bien sûr les plus belles chansons françaises sur la radio officielle de l'été, que vous soyez en vacances ou au travail. Les plus beaux duos sont ici aussi, Renaud Axelrod, Manhattan Kaboul. Après Gold, voici Kali Koba sur Champ de France.

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0: pour lui et pour tous les artistes d'ailleurs qui sont passés cette saison en podcast sur le site et l'application Chant de France. L'après-midi continue, les plus belles chansons françaises vous accompagnent. Natacha Saint-Pierre, Pascal Obispo, tu trouveras dans un instant. Il y aura Marc Lavoine aussi, les vieux revolvers. Bel après-midi à vous donc et à demain sur Chant de France.
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0: Et c'était la recette, et c'était Jack et Carla sur Champ de France.
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0: Et c'est toujours mieux, hein, c'est vrai, quand nos journées se vivent avec Champ de France et les plus belles chansons françaises. On vous souhaite de passer un très très bel été avec nous. La musique de retour durant 30 minutes en non-stop avec les plus belles chansons françaises. Pour vous, Alain Souchon, encore Eddy Mitchell, bonjour à vous, soyez les bienvenus sur Champ de France.
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1: Chant de France et les plus belles chansons de Michel Berger, le Paradis Blanc pour chanter dans un instant.
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1: Et tous les matins à 9h et durant l'été, hein, ça continue, hein, c'est vous qui programmez les plus belles chansons sur Chant de France, la compile du matin pour proposer vos trois titres. Rendez-vous dès maintenant sur chantdefrance.com à la rubrique radio et vous les écoutez diffusés à la suite par Sam Delcourt dans la compile du matin, votre compile. La compile est sélectionnée avec le plus grand soin pour vous et pour la suite, Stéphane Echer, Louane et Michel Berger sur Chant de France.
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0: Et merci à vous de rejoindre Champ de France à Paris, en Ile-de-France, notamment sur le 90.9 avec La Rousseau et Francis Cabrel. Après l'info avec Olivier Doyen, il est 16h.
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2: Bonjour à tous, la météo toujours très chaud demain et à peine quelques nuages attendus sur le quart sud-est de la France. Le mercure en tout cas va chauffer, 24 à 34 degrés le matin, 30 l'après-midi à Brest, 31 à Strasbourg, 32 à Marseille, 34 à Paris, 35 à Bordeaux, 38 à Lyon et jusqu'à 40 degrés à Perpignan. Marine Le Pen condamnée en appel cet après-midi à un an de prison sous bracelet électronique et 15 mois ferme d'inéligibilité. La chef de file du RN était rejugée dans l'affaire des assistants d'eurodéputés du Front National. Elle a déjà purgé une partie de sa peine depuis son jugement en première instance le 31 mars 2025 et pourrait donc se présenter à l'élection présidentielle l'année prochaine. Elle s'exprimera sur ce sujet ce soir à 20h dans le journal de TF1. La principale suspecte dans l'explosion d'un colis piégé à Monaco a été retrouvée morte. Le corps de cette Ukrainienne de 39 ans a été découvert à Kiev, abattu de plusieurs balles dans la tête. Deux suspects ont été interpellés, un ancien policier et un employé du ministère de l'Intérieur ukrainien. Emmanuel Macron poursuit sa visite en Syrie. Deux bombes ont explosé dans la nuit près de l'hôtel de Damas où séjourne le président français, faisant 18 blessés. Emmanuel Macron n'a pas été touché. Rien ne pourra étouffer l'aspiration des Syriens à vivre dans un pays sûr, a-t-il déclaré. Un bon cru pour le bac. Le taux de réussite provisoire s'élève cette année à 85,5%, un taux quasi stable par rapport à celui enregistré l'an dernier. 727 327 candidats passaient l'examen cette année. Ceux qui ont obtenu entre 8 et 10 de moyenne peuvent passer les épreuves de rattrapage qui démarrent dès aujourd'hui et jusqu'à vendredi. Le Tour de France et 182 km au programme de la quatrième étape aujourd'hui entre Carcassonne et Foix. Hier cette année, Pogacar qui s'est imposé au sommet des Angles dans les Pyrénées. Le Slovène est toujours avec le maillot jaune. A passer une bonne après-midi sur Champ de France avec Francis Cabrel.

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0: Un ciel bien dégagé à l'horizon, la roue gagnante de l'été avec de nouveaux cadeaux à empocher par SMS 71036. Je vous donnerai le top afin que vous puissiez vous inscrire dans un instant après avoir pu profiter ensemble, bien sûr, avec Chant de France d'une toute nouvelle demi-heure sans interruption parmi les plus belles chansons françaises. Et pour chanter, là, c'est imminent, aux côtés de Renaud notamment, Céline Dion. Et voici Gilbert Montagnier, on va s'aimer sur Chant de France.
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0: prendre la pince.
1: Chant de France, une demi-heure sans interruption pour chanter avec les plus belles chansons françaises. Ça, c'est un véritable paradis. Ça va se passer avec Cookie Dingler après la voix de Chimène Badi. Entre nous sur Chant de France.

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1: Chant de France a un été ensemble avec les plus belles chansons françaises avec à l'instant Christophe Maé.
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0: nouvelle heure de musique pour vous accueillir sur Champ de France avec De Palmas et Diane Tell, la légende de Jimmy, juste après la Minute Info, le retour d'Olivier Doyen. Il est 17h.
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2: Bonjour à tous, la météo, soleil et chaleur demain sur la grande majorité du pays. Il faudra supporter 24 à 34 degrés dès le matin, 28 l'après-midi à Nice, 30 à Lille, 34 à Paris, 36 à Toulouse, 37 à Nantes et 38 à Lyon. Marine Le Pen dira ce soir si elle est, oui ou non, candidate à l'élection présidentielle l'année prochaine. La chef de file du RN s'exprimera dans le journal de 20h sur TF1. Elle a été condamnée cet après-midi à un an de prison sous bracelet électronique dans l'affaire des assistants d'eurodéputés du Front National. Elle écope également de 15 mois d'inéligibilité, mais elle a déjà purgé une partie de cette peine depuis sa condamnation en première instance l'an dernier. Rima Hassan jugé ce mardi devant le tribunal correctionnel de Paris, l'eurodéputée insoumise comparée pour apologie du terrorisme. Le 26 mars dernier, elle avait cité un japonais auteur d'un attentat en Israël qui avait fait 26 morts en 1972. Son avocat défend la liberté d'expression. Le feu dans les Pyrénées-Orientales n'est toujours pas fixé, mais il n'a pas progressé durant la nuit après avoir déjà détruit 4900 hectares de végétation grâce à la mobilisation de centaines de sapeurs-pompiers. 6 personnes ont été interpellées. Elles sont suspectées d'avoir eu une action sur un départ de feu, indique le ministre de l'Intérieur. La ministre déléguée à l'énergie, Maud Bréjon, elle a dévoilé aujourd'hui la liste des voitures électriques éligibles au leasing social. 18 modèles bénéficieront d'une aide gouvernementale pour 50 000 ménages modestes. Parmi eux, la Citroën C3, la Fiat Grande Panda, les Peugeot 208 et 308 ou encore les Renault R4 et R5. Le mondial, le football avec les derniers 8e de finale ce soir et l'Égypte, un invité surprise qui s'apprête à défier l'Argentine de Lionel Messi dans une petite heure. Puis à 22h, ce sera la Suisse face à la Colombie. Bonne fin de journée sur Champ de France avec Diane Tell.

0: France. Rita Mitsouko arrive très vite.
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0: Et Rachel, vous écoutez Champ de France à Saint-Nazaire via le DAB+, et pour vous, ce séjour de charme pour deux dans un bel établissement étoilé, hôtel et autres demeures de charme grâce à la roue gagnante. Votre SMS envoyé au 71036 a donc été sélectionné. Bravo et bon séjour à vous, Rachel. Prochain passage de notre roue gagnante tout à l'heure. Restez bien sur Champ de France, et pour accueillir là une nouvelle demi-heure de musique ininterrompue, les plus belles chansons françaises, Calogero notamment, et donc Rita Mitsouko, Marcia, Baila sur Champ de France.
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Et elles sont là, les plus belles chansons françaises sur Chant de France que l'on emporte naturellement avec soi dans ses bagages pour les vacances ou plutôt dans son smartphone avec l'application Chant de France totalement gratuite, disponible sur toutes les plateformes de téléchargement. Tout l'univers des plus belles chansons françaises tout au long de l'été. Et avec dans cette demi-heure de musique, Laurent Voulzy, après Renan Luce, Les Voisines sur Chant de France.

0: sur Champ de France avec le tout nouveau Mylène Farmer. C'est toujours un événement. Hein. C'est à qui le tour?
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0: Autour de Garou, Céline Dion et l'une des plus belles chansons de France Gall également au rendez-vous du prochain quart d'heure de musique pour chanter. Je vous ai préparé le titre « Viens, je t'emmène » sur Champ de France. Et ce qui est absolument certain, c'est que l'on s'y rend ensemble juste après ça.
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tous. La météo toujours très chaud demain au point de placer 67 départements vigilance orange à la canicule. On attend 24 à 34 degrés le matin, 30 l'après-midi à Brest, 31 à Strasbourg, 32 à Marseille, 34 à Paris, 35 à Bordeaux, 38 à Lyon et jusqu'à 40 degrés à Perpignan. Marine Le Pen condamnée en appel cet après-midi à un an de prison sous bracelet électronique et 15 mois ferme d'inéligibilité. La chef de file du RN était rejugée dans l'affaire des assistants d'eurodéputés du Front National. Elle a déjà purgé une partie de sa peine depuis son jugement en première instance le 31 mars 2025 et pourrait donc se présenter à l'élection présidentielle l'année prochaine. Elle s'exprimera sur ce sujet ce soir à 20h dans le journal de TF1. Le parquet de Paris ouvre une enquête après les insultes proférées contre Kylian Mbappé. La Fédération française de football a porté plainte contre Céleste Amarilla. Cette sénatrice du Paraguay a traité sur les réseaux sociaux le capitaine de l'équipe de France d'abruti et qui tétait des noix de coco au lieu du lait maternel. Emmanuel Macron poursuit sa visite en Syrie. Deux bombes ont explosé dans la nuit près de l'hôtel de Damas où séjourne le président français faisant 18 blessés. Emmanuel Macron n'a pas été touché. Rien ne pourra étouffer l'aspiration des Syriens à vivre dans un pays sûr, a-t-il déclaré. Un bon cru pour le bac. Le taux de réussite provisoire s'élève cette année à 85,5% avant rattrapage. Un taux quasi stable par rapport à celui enregistré l'an dernier. 727 327 candidats passent l'examen cette année. Ceux qui ont obtenu entre 8 et 10 de moyenne peuvent passer les épreuves de rattrapage qui démarrent dès aujourd'hui jusqu'à vendredi. Le Tour de France et le Danois Mats Petersen, vainqueur de la quatrième étape aujourd'hui entre Carcassonne et Foix. Au classement général, Tadej Pogacar perd le maillot jaune au profit du Norvégien Thorstein Traen. Bonne fin de journée sur Champ de France avec Gold.

0: les gens qu'on aime, Patrick Fiori sur Champ de France.
1: Olivier Leroux sur Champ de France.
0: Et on l'aime, lui l'ami Sam Delcourt, il vous attend dès demain et dès 6h pour le réveil qui fait chanter les matins Champ de France de l'été avec les plus belles chansons françaises, votre météo, des infos, votre horoscope estival également, et puis à 8h10 la roue gagnante tourne et vous gagnez des cadeaux les matins Champ de France, et de 6h à 10h. Le retour là des plus belles chansons françaises durant une demi-heure. C'est maintenant Nino Ferrer, Vanessa Paradis, Daniel Balavoine sur Champ de France, entre autres.
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Je dirais même plus, elle est toute proche. La roue gagnante de Chant de France, on l'attend. Et en chantant, bien sûr, dans cette demi-heure de musique sans interruption avec Powo. Et voici l'une des plus belles chansons de Christophe Maé. On s'attache sur Chant de France.

0: sur Champ de France ce soir avec le duo Joyce, Jonathan, Vianney, les filles d'aujourd'hui.
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0: Notre roue gagnante qui tourne tous les matins 8h10 et puis à tout moment de la journée avec des coffrets bijoux, des entrées dans les parcs d'attractions, des radios FM, DAB+, des vacances, bref, que du bon, hein, rien que pour vous. Alors quel cadeau mis en jeu à présent? La réponse:
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0: Il s'agit d'entrées pour le Futuroscope, hein, une agréable journée en famille ou entre amis vous y attend en envoyant Champ de France par SMS au 7 10 36 avec vos coordonnées. À vous de jouer. Et pour chanter, surtout, vous restez bien sur Champ de France pour la suite des plus belles chansons françaises. On attend notamment Julien Clerc, Zazie et François Fellman, les Valses de Vienne sur Champ de France.
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0: Calogero, Étienne Dao sur Champ de France. Et pour chanter ce mardi soir, après un tout dernier point sur l'info avec Olivier Doyen, soyez les bienvenus, il est 19h.
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2: Bonsoir à tous, la météo, soleil et chaleur demain sur la grande majorité du pays. 67 départements seront en vigilance orange canicule. Il faudra supporter 24 à 34 degrés dès le matin, 28 l'après-midi à Nice, 30 à Lille, 34 à Paris, 36 à Toulouse, 37 à Nantes et 38 à Lyon. Marine Le Pen dira ce soir si elle est, oui ou non, candidate à l'élection présidentielle l'année prochaine. La chef de file du RN s'exprimera dans le journal de 20h sur TF1. Elle a été condamnée cet après-midi à un an de prison sous bracelet électronique dans l'affaire des assistants d'eurodéputés du Front National. Elle écope également de 15 mois d'inéligibilité, mais elle a déjà purgé une partie de cette peine depuis sa condamnation en première instance l'an dernier. Rima Hassan jugée ce mardi devant le tribunal correctionnel de Paris, l'eurodéputée insoumise comparée pour apologie du terrorisme. Le 26 mars dernier, elle avait cité un japonais auteur d'un attentat en Israël qui avait fait 26 morts en 1972. Son avocat défend la liberté d'expression. Le feu dans les Pyrénées-Orientales n'est toujours pas fixé, mais il semble vouloir ralentir. 4900 hectares de végétation ont tout de même été détruits malgré la mobilisation de centaines de sapeurs-pompiers. 6 personnes ont été interpellées. Elles sont suspectées d'avoir eu une action sur un départ de feu, indique le ministre de l'Intérieur, Laurent Nunez. La ministre déléguée à l'énergie, Maud Vraigeon, elle a dévoilé aujourd'hui la liste des voitures électriques éligibles au prochain leasing social. 18 modèles bénéficieront d'une aide gouvernementale pour 50 000 ménages modestes. À parmi eux, la Citroën C3, la Fiat Grande Panda, les Peugeot 208 et 308 ou encore les Renault R4 et R5. Et puis le mondial de football, avec les derniers 8e de finale ce soir et contre toute attente, c'est l'Égypte qui mène actuellement à la mi-temps 1-0 contre l'Argentine. À suivre à 22h, l'affrontement entre la Suisse et la Colombie. Bonne soirée sur Champ de France avec Étienne.

0: Chant de France, les plus belles chansons françaises, tout proche d'une nouvelle demi-heure de musique sans interruption, avec en préparation notamment Elsa et Glenn Medeiros.
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0: Et c'est Loïc qui repart avec ses billets d'entrée pour le Futuroscope ce soir, direction Poitiers pour vous, Loïc, entre amis. En famille, vous écoutez Chant de France à Beauvais. Bravo et à qui le tour? Pour le savoir, bon, on va la guetter ensemble, notre roue gagnante de l'été à tout moment, avec tous les jours tous les plus beaux cadeaux et toutes les plus belles chansons françaises. 30 minutes de musique avec Les Innocents et Elsa, Glenn Medeiros, un duo d'été et surtout un roman d'amitié sur Chant de France pour redémarrer.
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en pleine demi-heure de musique avec les plus belles chansons françaises pour accueillir ce soir celui qui était encore tout récemment l'invité des interviews Chant de France, Gilbert Montagné. Interview disponible en podcast sur chantdefrance.com. Gilbert Montagné pour chanter, ce sera après Céline Dion sur Chant de France.

0: Chante France ensemble tout au long de l'été avec toutes les plus belles chansons françaises.
1: Olivier Leroux sur Chante France.
0: Avec Jean-Jacques Goldman notamment ou encore Vanessa Paradis. Pour chanter, ouvrir cette soirée, demain dès 6h, les matins Chante France de l'été, Sam Delcourt sera à vos côtés pour le réveil qui fait chanter. Quant à moi, je vous donne rendez-vous sur Chante France demain, toujours ce sera du côté des 15h. Belle soirée à toutes et à tous.
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